0: on stage with, you know, a couple thousand people right there watching it, and like you only have one chance to nail it, you got to nail it. Like, it still gives me goosebumps to see that.
1: J'ai commencé, les réseaux sociaux n'existaient pas. Il n'y avait que Facebook, YouTube, ça commençait. Je faisais des shows dans la rue pour pouvoir manger. Et j'étais très heureuse parce que je m'en foutais de l'argent. Je ne faisais pas ça pour l'argent, je faisais ça pour la passion. J'ai remarqué que c'est devenu une passion à partir du moment où, bah, au lieu d'aller au lycée avec mes affaires d'école, j'avais mon ballon dans le sac et j'allais pas en cours. Je m'entraînais de 9h du matin à 17h, je reprenais le bus et je rentrais à la maison. Et ma mère croyait que j'étais à l'école. Et en fait, je progressais tellement vite que je me suis dit, si je continue à progresser comme je progresse aujourd'hui, je sais que je peux vivre du freestyle. Et en fait, ma mère était très déçue. Elle m'a dit, tu partiras pas de l'école si t'as pas ton bac. Et je lui ai dit, moi, je veux vivre du freestyle. Donc j'ai pris mon sac à dos, j'ai fraudé le train, et je suis partie à Paris. J'avais pas de toit, j'avais pas d'argent pour dormir, donc je dormais à la gare de Lyon. Donc j'ai commencé à faire des street shows à Paris, à la Tour Eiffel, au Trocadéro. Et j'ai eu de la chance, c'est que ça a marché très rapidement. Au mois d'août, j'ai fait une vidéo qui a fait un buzz international.

0: And then you have the second crux.
1: Take a slippery pinch. And then, like, put a high drop knee. It's super powerful, like just stop on the pinch.
0: It's like a really bad hold.
1: Almost nothing. Go again. Take this under cling. You have to squeeze hard to control the swing.
2: Crazy, man.
3: Looks so hard.
1: And then last crux, close to the top.
4: Yes.
1: It's quite exciting. I would like to not fall up there. It's like big move on big pinches with like huge drop knee.
4: Allez!
5: Allez encore! Oh!
1: You just need to be 100% on the movement for such a hard route. I think it could be one of the hardest routes on the earth.
6: Look at those veins.
1: DNA is the best combination of everything. The moves, the line, which is beautiful, the spot, which is so stunning, and also, like, for me, the place of my childhood. Here we are near the Verdon Gorge in the south of France. I grew up here and I learned climbing here. So this place is in my heart. My mother is working in farm. I am coming here almost every summer since I am a child. Here we are.
7: Spit, viens ici. Oui, je suis. Salut. Ça va? Je te fais bisous.
5: Et voilà. Ouais. Seb a grandi ici avec tous les animaux. Il avait son cheval. Il portait le courrier à cheval. Il avait son cochon, il se baladait sur son cochon en tournant les oreilles. Là. Les chèvres aussi, il montait dessus, puis il allait se promener avec ses chèvres.
7: Spit, à gauche.
1: I'm used to spend time with the animals since I am a child.
7: Spit, tu fais le tour, fais le tour.
1: Yeah. It's kind of a therapy.
7: Oh, Django.
1: When climbing is not working, you are just playing with the dogs and you forgot you didn't send the route.
7: Dog therapy for no sending perfect. This is a pinch training for DNA. Strong hands to catch the milk.
8: I figured out where you got your veins from.
7: This is called genetic.
9: Does his strength come from you?
5: Oui, j'ai de l'endurance, quoi. Bon, il a ça aussi. Seb, il a ça dans ses gènes, ça c'est sûr, quoi. C'est sûr.
9: Yeah.
10: Et pas d'acide lactique.
1: No, no, no pumped in the family.
10: No.
1: We are no, never pumped.
11: Never pumped.
1: Never pumped in the family.
9: You don't get pumped. No.
1: No, either. Never. She can climb hours and hours, like. No. Only problem is strength. Non, pumped.
5: J'avais fait de l'escalade avant. J'avais équipé des voies. Oui, j'ai équipé cette voie. C'était quoi ça? Ça, c'était ça. Ça, c'était ça. Ouais, je vais clipper.
1: She's always speaking and singing when she's climbing.
5: OK. On descend de la montagne à cheval. On descend de la montagne. Elle est très jolie cette voie. Je sais pas qui c'est qui l'a équipée, mais elle est belle. Hein? Ready, so let's go. Seb a commencé à grimper. Il avait 10-12 ans. Hop. Moi, j'avais commencé à l'amener. Parce que chaque fois qu'il faisait du 7, après du 8A, du 8B. On dit c'est bien Seb, c'est bien. Il disait non, c'est pas bien, il faut que j'arrive au 9.
10: Hop. Allez, ça.
5: Tous les week-ends, on allait dormir dans la